0: Tobin! Tobin!
1: Rien! Rien!
2: Oui, on va s'y aller pour me parler en bas là. Oui, oui, oui.